0: di Franz Schubert avete ascoltato sei momenti musicali per pianoforte, opera 94, D780. Pianista Imogen Cooper.
1: Erik Satie, Messe des Pauvres per coro e organo. Kyrie eleison, Dixit Domine, Prière des Orgues, Commune qui mundi nefas, Chant ecclésiastique, Prière pour les voyageurs et les marines en danger de mort à la très bonne et très auguste Vierge Marie, Mère de justice, Prière pour le salut de mon âme. Gaston Litaize, organo. Coro René Duclos, diretto da Jean Laforge.

0: di Eric Satie avete ascoltato Messe des Pauvres per coro e organo. Gaston Litaize, organo. Coro René Duclos diretto da Jean Laforge.
1: Kurt Schwersig, Adieu Satie per quartetto d'archi e bandoneon, opera 86. Parade, Très modéré et un peu sec. Darius en vacances, Tranquille et à l'aise. Le coq et l'arlequin, Saint-Gène assez vite. Gymnopédie, valse très lente. Clownerie acrobatique, très vite. Quartetto Alban Berg, Günther Pichler et Gerhard Schulz, violini. Thomas Kakuschka, viola. Valentin Erben, violoncello. Compère Arne Glorvigen, bandoneon. Registrato dal vivo a Vienna nel 2003.

0: 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Eric Satie, Spo e Divertissement, 21 piccoli pezzi per pianoforte e voce recitante. Pianista Jean-Marc Louisada, Jean Moreau, voce recitante.
1: Sport e divertissement. Pour les recroquevillés et les abétis, j'ai écrit un choral grave et convenable. Ce choral est une sorte de préambule amer, une manière d'introduction austère et infrivole. J'y ai mis tout ce que je connais sur l'ennui. Je dédie ce choral à ceux qui ne m'aiment pas. Je me retire. Eric Satie. Choral inappétissant. Grave.

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la chasse. Entendez-vous ce lapin qui chante? Quelle voix! 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La comédie italienne. Scaramouche explique les beautés de l'état militaire. On y est fortement malin, dit-il. On fait peur aux civils. Et les galantes aventures. Et le reste. Quel beau métier. 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Appel. Levez-vous. 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Colin Maillard. Cherchez, mademoiselle. Celui qui vous aime est à deux pas. Comme il est pâle, ses lèvres tremblent. Vous riez. 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

Qu'y a-t-il ? C'est un pêcheur, un pauvre pêcheur. Merci. Chacun retourne chez soi, même le pêcheur. Murmure de l'eau dans un lit de rivière.

Le yachting. 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

Le bain de mer. 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En tout cas, elle est assez profonde. Ne vous asseyez pas dans le fond, c'est très humide. Voici de bonnes vieilles vagues. Elles sont pleines d'eau. Vous êtes toutes mouillées. Oui, monsieur. 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Sont-elles jolies ?

le golf. 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Son caddie le suit, portant les bags. 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La pieuvre. 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Elle le poursuit. 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Elle boit un verre d'eau salée pour se remettre. Cette boisson lui fait grand bien et lui change les idées. Les courses. La foule. Le pesage. Achat du programme. 20 et 20. Au ruban. Départ. Ceux qui se dérobent. Les perdants, nez pointu et oreilles tombantes. Les quatre coins. Les quatre souris. Le chat.

Les souris agacent le chat. Le chat s'étire. Il s'élance. Le chat est placé. Le pique-nique. Ils ont tous apporté du veau très froid. Vous avez une belle robe blanche. Tiens, un aéroplane. Mais non, c'est un orage. Le water chute. Si vous avez le cœur solide, vous ne serez pas trop malade. Il vous semblera que vous tombez d'un échafaudage. Vous verrez comme c'est curieux. Attention. Ne changez pas de couleur. Je me sens mal à l'aise. Cela prouve que vous auriez besoin de vous amuser. Le tango.

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0: le traîneau. Quel froid! Mesdames, le nez dans les fourrures. Le traîneau file. Le paysage a très froid et ne sait où se mettre. 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Ne suis-je pas aimable? Laissez-moi. 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Il soupire. Il hoche la tête. 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Comme il fait noir. Oh, un feu de Bengale. 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Une fusée toute bleue. Tous admirent. Un vieillard devient fou. Le bouquet. Le tennis. Play. Yes. Le bon serveur. Comme il a de belles jambes. Il a un beau nez. Service coupé. Game.
1: Di Eric Satie.